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0: 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Il est 6h. 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
1: Bonjour à tous. L'ONU présente ce matin les moyens permettant, selon lui, de contenir le réchauffement climatique mondial. Une fois le seuil très symbolique de plus 1,5 degré franchi, l'organisation fait ses recommandations dans un rapport inédit qui a suscité les critiques d'associations. La crue dévastatrice dans l'Himalaya montre que le risque augmente de voir des phénomènes du même type se produire en raison de la fonte accélérée des glaciers, prévient le co-auteur d'un rapport de l'ONU dans un entretien avec l'AFP. L'Iran a attaqué ce matin des bases militaires des États-Unis dans le Golfe après une nouvelle série de frappes américaines sur son territoire. L'armée jordanienne annonce avoir détruit 10 missiles, ajoutant que 3 autres s'étaient écrasés à l'écart de zones habitées sans faire de blessés. Le Koweït s'est également divisé par des missiles et des drones et des sirènes d'alerte ont retenti tôt ce matin à Bahreïn. Le président ukrainien Volodymyr Zelensky met en garde les compagnies aériennes contre le danger d'emprunter l'espace aérien russe, prévenant qu'il y aura des drones ukrainiens dans le ciel russe tant que la guerre va continuer. La présence de la Russie au sommet du G20 organisé aux États-Unis a créé un malaise en raison de la guerre menée par Moscou en Ukraine, regrette le ministre des Finances canadien. Son homologue russe, dont la venue n'avait pas été annoncée au préalable, a participé lundi et hier aux travaux du groupe rassemblant les premières économies mondiales en Caroline du Nord, dans le sud des États-Unis. Bruno Retailleau s'oppose à la proposition du Rassemblement national visant à interdire le port du voile dans l'espace public. Le président des Républicains et candidat à la présidentielle de 2027 qualifie cette proposition de populisme et la juge juridiquement inapplicable. Patrick Bruel, mis en examen dans plusieurs dossiers de violence sexuelle, a renoncé hier finalement à la tournée qu'il devait entamer début octobre. Et puis on va lui dérouler le tapis rouge. George Clooney va recevoir un prix pour l'ensemble de sa carrière à la Mostra qui s'ouvre aujourd'hui à Venise. La 83e édition du Festival de cinéma va se dérouler jusqu'au 12 septembre.

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1: Bonjour, bonjour à tous. Direction le nord de la France et l'hippodrome de La Capelle à l'occasion du Quintet Plus de ce lundi 21 septembre 2026. Disputé dans le prix de Laon sur les 2750 mètres de la piste corde à gauche, ils seront 16 protagonistes à en découdre pour la victoire. Départ prévu 13h55. En tête de notre sélection, le 12, jugé sur sa vraie valeur, il peut à très belle cote mettre tout le monde d'accord. Suivi du 14, Inchot Jocelyn, pris en note le jour de sa rentrée, il devrait progresser sur celle-ci et de nouveau s'illustrer. Le 8, Jalimède, sur un parcours à son entière convenance. Le 13, Indien de Fontaine, incontournable en pareille société. Et enfin, le 15, Inérite, sur la montante actuellement, il complétera notre sélection. Une sélection que vous pouvez retrouver sur ma chaîne YouTube Tom Kazak, les pronostics hippiques avec mes dernières minutes. Donc notre choix aujourd'hui, premier le 12, Hippalio. Second le 14, Inchot Jocelyn. Troisième le 8, Jalimède. Quatrième le 13, Indien de Fontaine. Cinquième le 15, Inérite. Le second choix le 16, le 6 et le 11. Et à vous la fortune!

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1: Le dimanche 27 septembre, parc Germaine Le Goff à La Papinière à Sucé-sur-Erdre. C'est la cinquième édition du défi sportif Sucé-sur-Erdre. 100 équipes de 3 participants sont attendues pour relever ce défi sportif avec au programme près de 45 km à parcourir ensemble en alternant canoë, VTT et course à pied, le tout agrémenté d'épreuves d'orientation et de bonus surprises pour pimenter l'aventure. Le dimanche 27 septembre de 8h à 20h au circuit du Pas-de-Mail à Saint-Marc-du-Désert, c'est le championnat de la Ligue des Pays d'Aloire de motocross avec au programme 13 courses dans toutes les catégories. Buvette et restauration sur place et tous les renseignements au 02 40 77 44 95. Le tout premier festival des groupes locaux de Vigneux de Bretagne se tiendra le samedi 26 septembre de 19h30 à minuit sous la halle du Miron en plein cœur du bourg. 3 groupes locaux vont se partager la scène pour cette soirée festive et intergénérationnelle. Dragon, un groupe de 3 jeunes musiciens qui propose un mélange énergique de chansons festives et de punk rock. Lily Dollar, un groupe de 6 amis qui reprennent des succès français et internationaux des années 70 à nos jours. Et Yellow Mandarin, un trio local aux influences pop, rock et folk qui mêle reprises revisitées et compositions originales. Entrée gratuite. Le samedi 26 septembre au Laps à Nantes, Berger Story, c'est un spectacle musical qui retrace l'univers de Michel Berger entre émotion, pop française et mise en scène soignée. C'est une soirée idéale pour les nostalgiques de la musique de Michel Berger. Billetterie Laps ou bien Fnac le spectacle, prix des places 25 à 35 euros. Le vendredi 25 septembre, espace Madeleine, salle Denise Gray à Fête Bretagne, venez assister à la pièce Le Dîner de Con, une comédie de Francis Weber, culte grinçante où l'arroseur se fait arroser, où le rire se nourrit de la bêtise des uns et de la vanité des autres.
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0: 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Il est 7h.
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2: Bonjour à tous. L'ONU présente ce matin les moyens permettant, selon lui, de contenir le réchauffement climatique mondial. Une fois le seuil très symbolique de plus 1,5 degré franchi, l'organisation fait ses recommandations dans un rapport inédit qui a suscité les critiques d'associations. La crue dévastatrice dans l'Himalaya montre que le risque augmente de voir des phénomènes du même type se produire en raison de la fonte accélérée des glaciers, prévient le co-auteur d'un rapport de l'ONU dans un entretien avec l'AFP. L'Iran a attaqué ce matin des bases militaires des États-Unis dans le Golfe après une nouvelle série de frappes américaines sur son territoire. L'armée jordanienne annonce avoir détruit 10 missiles, ajoutant que 3 autres s'étaient écrasés à l'écart de zones habitées sans faire de blessés. Le Koweït s'est également divisé par des missiles et des drones et des sirènes d'alerte ont retenti tôt ce matin à Bahreïn. Le président ukrainien Volodymyr Zelensky met en garde les compagnies aériennes contre le danger d'emprunter l'espace aérien russe, prévenant qu'il y aura des drones ukrainiens dans le ciel russe tant que la guerre va continuer. La présence de la Russie au sommet du G20 organisé aux États-Unis a créé un malaise en raison de la guerre menée par Moscou en Ukraine, regrette le ministre des Finances canadien. Son homologue russe, dont la venue n'avait pas été annoncée au préalable, a participé lundi et hier aux travaux du groupe rassemblant les premières économies mondiales en Caroline du Nord, dans le sud des États-Unis. Bruno Retailleau s'oppose à la proposition du Rassemblement national visant à interdire le port du voile dans l'espace public. Le président des Républicains et candidat à la présidentielle de 2027 qualifie cette proposition de populisme et la juge juridiquement inapplicable. Patrick Bruel, mis en examen dans plusieurs dossiers de violences sexuelles, a renoncé hier finalement à la tournée qu'il devait entamer début octobre. Et puis on va lui dérouler le tapis rouge. Georges Clooney va recevoir un prix pour l'ensemble de sa carrière à la Mostra et qui s'ouvre aujourd'hui à Venise. La 83e édition du festival de cinéma va se dérouler jusqu'au 12 septembre.
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perspectives intéressantes. Les Gémeaux, journée agréable sur le plan familial. Cancer, ne laissez pas passer la chance. Les Lions, vous risquez de vous emporter au cours de la journée. Vierge, si vous vivez le grand amour, cette journée vous semblera peut-être un peu terne. Balance, vous risquez de vous emporter. Les Scorpions, journée agréable sur le plan familial. Sagittaire, vous aurez des chances de connaître un nouvel amour ou au moins de nouer de nouveaux liens en surfant sur le net. Les Capricornes, vous aurez quelques moments de solitude, parfois pénibles. Les Verseaux, vous pourriez vous retrouver dans des situations compliquées dont vous aurez du mal à vous sortir. Enfin, les Poissons, vous aurez la sensation que votre partenaire vous impose ses choix. Bonne journée et à demain !

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1: Bonjour à tous, le mercato anglais s'est terminé sur une opération XXL. Manchester City s'offre Enzo Fernandez en provenance de Chelsea pour 145 millions d'euros. Le milieu argentin âgé de 25 ans égale ainsi le record du transfert le plus cher de l'histoire de la Premier League. City avait déjà recruté Illimane Ndiaye un peu plus tôt, une fin de marché particulièrement spectaculaire pour le club de Pep Guardiola. Côté français, Youssouf Fofana jouera finalement en Espagne alors que l'international français devait initialement rejoindre Lyon en provenance de l'AC Milan. L'opération a échoué. Le milieu de 27 ans s'est finalement engagé avec le Séville FC sous la forme d'un prêt sans option d'achat. Fofana compte 25 sélections et 3 buts avec les Bleus. On connaît la date de la première liste de Zinedine Zidane à la tête de l'équipe de France. Le nouveau sélectionneur dévoilera ses joueurs le vendredi 18 septembre à 18h au siège de la Fédération française de football. Les Bleus disputeront ensuite 4 rencontres de Ligue des Nations entre la fin septembre et le début du mois d'octobre. Très belle victoire française sur le Tour d'Espagne. Bastien Tronchon a remporté la 10e étape de la Vuelta au terme d'un sprint particulièrement spectaculaire. Le coureur de Groupama FDJ United décroche à 24 ans sa première victoire sur un grand tour. Au classement général, pas de changement. Henrik Maas conserve le maillot rouge devant Primoz Roglic et Félix Gall. En tennis, l'US Open se poursuit à New York. Quentin Alis s'est qualifié pour le deuxième tour au terme d'un match en 5 manches face à l'Argentin Facundo Diaz Acosta. En revanche, Giovanni Mpechi Pericard est éliminé après sa défaite face à l'Autrichien Rodionov. Et puis, véritable séisme dans le basket français. Monaco, champion de France en titre, devrait repartir en National 1, la 3e division. Après 2 mois de conflit administratif, la Roca Team a été exclue des championnats professionnels. Le coup près est également tombé en Europe. Monaco est exclu de l'Eurocoupe et remplacé par le Bosna Sarajevo. Le club pourrait désormais déposer un dossier pour débuter sa nouvelle saison en National 1 dès le 18 septembre.
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3: Bonjour, bonjour à tous. Direction le nord de la France et l'hippodrome de La Capelle à l'occasion du Quintet Plus de ce lundi 21 septembre 2026. Disputé dans le prix de Laon sur les 2750 mètres de la piste corde à gauche, ils seront 16 protagonistes à en découdre pour la victoire. Départ prévu 13h55. En tête de notre sélection, le 12, jugé sur sa vraie valeur, il peut à très belle cote mettre tout le monde d'accord. Suivi du 14, Inchot Jocelyn, pris en note le jour de sa rentrée, il devrait progresser sur celle-ci et de nouveau s'illustrer. Le 8 Jalimède sur un parcours à son entière convenance. Le 13 Indien de Fontaine, incontournable en pareille société. Et enfin le 15 Inérite sur la montante actuellement. Il complétera notre sélection. Une sélection que vous pouvez retrouver sur ma chaîne YouTube Tom Kazak, les pronostics hippiques avec mes dernières minutes. Donc notre choix aujourd'hui. Premier le 12, Hippalio. Second le 14, Inchot Jocelyn. Troisième le 8, Jalimède. Quatrième le 13 Indien de Fontaine. Cinquième le 15 Inérite. Le second choix le 16. Le 6 et le 11, et à vous la fortune!

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0: 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Il est 8h.
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2: Bonjour à tous. En France, la rentrée scolaire s'est déroulée pour près de 12 millions d'élèves hier. Cette année, les écoles, les collèges et les lycées ont accueilli environ 161 000 élèves de moins qu'en 2025. Conséquence de la baisse démographique, Emmanuel Macron s'est rendu hier dans un lycée de Mende en Lozère où il a notamment défendu l'extension de l'interdiction du téléphone portable dans les classes. Il range sa guitare. Patrick Bruel a annoncé l'annulation de sa tournée après sa mise en examen dans des affaires de violence sexuelle. Plusieurs municipalités avaient demandé l'annulation de ses concerts. Le chanteur conteste les faits qui lui sont reprochés et indique vouloir désormais se consacrer à sa défense. Sur le dossier des retraites, le gouvernement envisage de revoir la majoration de pension accordée aux parents d'au moins 3 enfants. Actuellement, père et mère bénéficient d'une majoration de 10%. Le ministre du Travail souhaite davantage concentrer cet avantage sur les femmes, considérant qu'elles subissent plus fortement les conséquences professionnelles de la naissance d'un petit. La réforme pourrait figurer dans le prochain budget de la Sécurité sociale. 2 personnes sont mortes dans un accident de bouée tracté à Saint-Cyprien dans les Pyrénées-Orientales. Le pilote du bateau serait tombé à l'eau avant d'être mortellement touché par l'hélice. Le bateau, devenu incontrôlable, aurait ensuite percuté la bouée, provoquant la mort d'une femme. Un homme a également été grièvement blessé. Une enquête pour homicide involontaire est ouverte. Dans l'Himalaya, le bilan des inondations dépasse désormais le millier de morts au Népal. Près de 4500 personnes restent portées disparues au Népal et en Chine, 6 jours après la catastrophe. Les recherches se poursuivent dans des secteurs parfois extrêmement difficiles d'accès. Nouvelle escalade entre les États-Unis et l'Iran. L'armée américaine a mené d'importantes frappes contre des systèmes de défense aérienne, des radars, des moyens de communication et des capacités maritimes iraniennes. Téhéran a immédiatement riposté avec des missiles balistiques et des drones dirigés contre des installations américaines en Jordanie, à Bahreïn et en Irak. L'Iran affirme avoir fait des victimes dans les rangs américains, ce que Washington dément pour le moment. Des victimes civiles sont également signalées en Iran. Donald Trump prévient que les États-Unis pourraient frapper encore plus durement en cas de nouvelles représailles iraniennes. Cette escalade fait immédiatement réagir les marchés pétroliers. Le Brent évolue désormais autour de 95,50 $ le baril et le pétrole américain au-dessus de 91 $. Le trafic reste fortement perturbé dans le détroit d'Ormuz, passage autrefois emprunté par environ 1/5 du pétrole consommé dans le monde. 2 super pétroliers transportant du brut saoudien ont par ailleurs été touchés par des projectiles hier. En Ukraine, Vladimir Poutine durcit encore le ton. Le président russe affirme que son armée est en train de gagner la guerre et refuse de négocier avec ceux qu'il qualifie de terroristes. Il revendique de nouvelles avancées dans le Donbass, tout en démentant préparer une nouvelle mobilisation. Sur le terrain, 12 personnes ont été tuées dans les frappes russes contre Kiev et sa région lors d'une 6e journée consécutive d'attaques aériennes massives. Autre tension avec Moscou, l'Allemagne accuse directement la Russie d'une tentative d'attaque au drone contre l'aéroport de Leipzig-Halle. Un appareil chargé d'explosifs avait été découvert début août. Berlin estime désormais disposer d'éléments permettant d'attribuer l'opération aux autorités russes et promet une réponse diplomatique ainsi que des mesures au niveau européen. Un nouvel épisode de forte chaleur s'installe en France. Les températures vont nettement grimper dans le sud avec des pointes de 35 à 37 degrés attendues, notamment sur le pourtour méditerranéen, dans le Languedoc, le sud-ouest et la vallée du Rhône. Météo France fait également évoluer ses cartes de vigilance. Et puis on connaît la date de la première liste de Zinedine Zidane à la tête de l'équipe de France. Le nouveau sélectionneur dévoilera ses joueurs le vendredi 18 septembre à 18h au siège de la Fédération française de football. Les Bleus disputeront ensuite 4 rencontres de Ligue des Nations entre la fin septembre et le début du mois d'octobre. Enfin, Marguerite nous accompagne en chanson sur le chemin de l'école. Elle dévoile sa nouvelle chanson Cartable, un titre un peu mélancolique. C'est un extrait de son album attendu le 2 octobre prochain.
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perspectives intéressantes. Les Gémeaux, journée agréable sur le plan familial. Cancer, ne laissez pas passer la chance. Les Lions, vous risquez de vous emporter au cours de la journée. Vierge, si vous vivez le grand amour, cette journée vous semblera peut-être un peu terne. Balance, vous risquez de vous emporter. Les Scorpions, journée agréable sur le plan familial. Sagittaire, vous aurez des chances de connaître un nouvel amour ou au moins de nouer de nouveaux liens en surfant sur le net. Les Capricornes, vous aurez quelques moments de solitude, parfois pénibles. Les Verseaux, vous pourriez vous retrouver dans des situations compliquées dont vous aurez du mal à vous sortir. Enfin, les Poissons, vous aurez la sensation que votre partenaire vous impose ses choix. Bonne journée et à demain !

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1: Bonjour à tous, le mercato anglais s'est terminé sur une opération XXL. Manchester City s'offre Enzo Fernandez en provenance de Chelsea pour 145 millions d'euros. Le milieu argentin âgé de 25 ans égale ainsi le record du transfert le plus cher de l'histoire de la Premier League. City avait déjà recruté Illiman Ndiaye un peu plus tôt, une fin de marché particulièrement spectaculaire pour le club de Pep Guardiola. Côté français, Youssouf Fofana jouera finalement en Espagne alors que l'international français devait initialement rejoindre Lyon en provenance de l'AC Milan. L'opération a échoué. Le milieu de 27 ans s'est finalement engagé avec le Séville FC sous la forme d'un prêt sans option d'achat. Fofana compte 25 sélections et 3 buts avec les Bleus. On connaît la date de la première liste de Zinedine Zidane à la tête de l'équipe de France. Le nouveau sélectionneur dévoilera ses joueurs le vendredi 18 septembre à 18h au siège de la Fédération Française de Football. Les Bleus disputeront ensuite 4 rencontres de Ligue des Nations entre la fin septembre et le début du mois d'octobre. Très belle victoire française sur le Tour d'Espagne. Bastien Tronchon a remporté la 10e étape de la Vuelta au terme d'un sprint particulièrement spectaculaire. Le coureur de Groupama FDJ United décroche à 24 ans sa première victoire sur un grand tour. Au classement général, pas de changement. Henrik Maas conserve le maillot rouge devant Primoz Roglic et Félix Gall. En tennis, l'US Open se poursuit à New York. Quentin Alice s'est qualifié pour le deuxième tour au terme d'un match en 5 manche face à l'Argentin Facundo Diaz Acosta. En revanche, Giovanni Empeci Pericard est éliminé après sa défaite face à l'Autrichien Rodionov. Et puis, véritable séisme dans le basket français. Monaco, champion de France en titre, devrait repartir en National 1, la 3e division. Après 2 mois de conflit administratif, la Roca Team a été exclue des championnats professionnels. Le coup près est également tombé en Europe. Monaco est exclu de l'Eurocoupe et remplacé par le Bosna Sarajevo. Le club pourrait désormais déposer un dossier pour débuter sa nouvelle saison en National 1 dès le 18 septembre.
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3: Bonjour, bonjour à tous. Direction le nord de la France et l'hippodrome de La Capelle à l'occasion du Quintet Plus de ce lundi 21 septembre 2026. Disputés dans le prix de Laon sur les 2750 mètres de la piste corde à gauche, ils seront 16 protagonistes à en découdre pour la victoire. Départ prévu 13h55. En tête de notre sélection, le 12, jugé sur sa vraie valeur, il peut à très belle cote mettre tout le monde d'accord. Celui du 14, Inchot Jocelyn, pris en note le jour de sa rentrée, il devrait progresser sur celle-ci et de nouveau s'illustrer. Le 8 Jalimède sur un parcours à son entière convenance. Le 13 Indien de Fontaine, incontournable en pareille société. Et enfin le 15 Inérite sur la montante actuellement. Il complétera notre sélection. Une sélection que vous pouvez retrouver sur ma chaîne YouTube Tom Kazakh, les pronostics hippiques avec mes dernières minutes. Donc notre choix aujourd'hui, premier le 12, Hippalio. Second le 14, Inchot Jocelyn. Troisième le 8, Jalimède. Quatrième le 13 Indien de Fontaine. Cinquième le 15 Inérite. Le second choix le 16. Le 6 et le 11, et à vous la fortune.

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1: Le samedi 26 septembre au Laps à Nantes, Berger Story, c'est un spectacle musical qui retrace l'univers de Michel Berger entre émotion, pop française et mise en scène soignée. C'est une soirée idéale pour les nostalgiques de la musique de Michel Berger. Billetterie Laps ou bien Fnac le spectacle, prix des places 25 à 35 euros. Le dimanche 27 septembre de 8h à 20h au circuit du Pas-de-Mail à Saint-Marc-du-Désert, c'est le championnat de la Ligue des Pédaloirs de motocross avec au programme 13 courses dans toutes les catégories. Buvette et restauration sur place et tous les renseignements au 02 40 77 44 95. Le dimanche 27 septembre, parc Germaine Le Goff à La Papinière à Sucé-sur-Erdre, c'est la 5e édition du défi sportif Sucé-sur-Erdre. 100 équipes de 3 participants sont attendues pour relever ce défi sportif avec au programme près de 45 km à parcourir ensemble en alternant canoë, VTT et course à pied, le tout agrémenté d'épreuves d'orientation et de bonus surprises pour pimenter l'aventure. Le tout premier festival des groupes locaux de Vigneux de Bretagne se tiendra le samedi 26 septembre de 19h30 à minuit sous la halle du Miron en plein cœur du bourg. 3 groupes locaux vont se partager la scène pour cette soirée festive et intergénérationnelle. Dragon, un groupe de 3 jeunes musiciens qui propose un mélange énergique de chansons festives et de punk rock. Lily Dollar, un groupe de 6 amis qui reprennent des succès français et internationaux des années 70 à nos jours. Et Yellow Mandarin, un trio local aux influences pop, rock et folk qui mêle reprises revisitées et compositions originales. Entrée gratuite. Le vendredi 25 septembre, espace Madeleine, salle Denise Gray à Fête Bretagne, venez assister à la pièce Le Dîner de Con, une comédie de Francis Weber, culte grinçante où l'arroseur se fait arroser, où le rire se nourrit de la bêtise des uns et de la vanité des autres.
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0: 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Il est 9h. 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
1: Bonjour à tous. L'ONU présente ce matin les moyens permettant, selon lui, de contenir le réchauffement climatique mondial. Une fois le seuil très symbolique de plus 1,5 degré franchi, l'organisation fait ses recommandations dans un rapport inédit qui a suscité les critiques d'associations. La crue dévastatrice dans l'Himalaya montre que le risque augmente de voir des phénomènes du même type se produire en raison de la fonte accélérée des glaciers, prévient le co-auteur d'un rapport de l'ONU dans un entretien avec l'AFP. L'Iran a attaqué ce matin des bases militaires des États-Unis dans le Golfe après une nouvelle série de frappes américaines sur son territoire. L'armée jordanienne annonce avoir détruit 10 missiles, ajoutant que 3 autres s'étaient écrasés à l'écart de zones habitées sans faire de blessés. Le Koweït s'est également divisé par des missiles et des drones et des sirènes d'alerte ont retenti tôt ce matin à Bahreïn. Le président ukrainien Volodymyr Zelensky met en garde les compagnies aériennes contre le danger d'emprunter l'espace aérien russe, prévenant qu'il y aura des drones ukrainiens dans le ciel russe tant que la guerre va continuer. La présence de la Russie au sommet du G20 organisé aux États-Unis a créé un malaise en raison de la guerre menée par Moscou en Ukraine, regrette le ministre des Finances canadien. Son homologue russe, dont la venue n'avait pas été annoncée au préalable, a participé lundi et hier aux travaux du groupe rassemblant les premières économies mondiales en Caroline du Nord, dans le sud des États-Unis. Bruno Retailleau s'oppose à la proposition du Rassemblement national visant à interdire le port du voile dans l'espace public. Le président des Républicains et candidat à la présidentielle de 2027 qualifie cette proposition de populisme et la juge juridiquement inapplicable. Patrick Bruel, mis en examen dans plusieurs dossiers de violence sexuelle, a renoncé hier finalement à la tournée qu'il devait entamer début octobre. Et puis on va lui dérouler le tapis rouge. George Clooney va recevoir un prix pour l'ensemble de sa carrière à la Mostra et qui s'ouvre aujourd'hui à Venise. La 83e édition du Festival de cinéma va se dérouler jusqu'au 12 septembre.
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perspectives intéressantes. Les Gémeaux, journée agréable sur le plan familial. Cancer, ne laissez pas passer la chance. Les Lions, vous risquez de vous emporter au cours de la journée. Vierge, si vous vivez le grand amour, cette journée vous semblera peut-être un peu terne. Balance, vous risquez de vous emporter. Les Scorpions, journée agréable sur le plan familial. Sagittaire, vous aurez des chances de connaître un nouvel amour ou au moins de nouer de nouveaux liens en surfant sur le net. Les Capricornes, vous aurez quelques moments de solitude, parfois pénibles. Les Verseaux, vous pourriez vous retrouver dans des situations compliquées dont vous aurez du mal à vous sortir. Enfin, les Poissons, vous aurez la sensation que votre partenaire vous impose ses choix. Bonne journée et à demain !

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1: Bonjour, bonjour à tous. Direction le nord de la France et l'hippodrome de La Capelle à l'occasion du Quintet Plus de ce lundi 21 septembre 2026. Disputés dans le prix de Laon sur les 2750 mètres de la piste corde à gauche, ils seront 16 protagonistes à en découdre pour la victoire. Départ prévu 13h55. En tête de notre sélection, le 12, jugé sur sa vraie valeur, il peut à très belle cote mettre tout le monde d'accord. Celui du 14, Inshot Jocelyn, pris en note le jour de sa rentrée, il devrait progresser sur celle-ci et de nouveau s'illustrer. Le 8, Jalimède, sur un parcours à son entière convenance. Le 13, Indien de Fontaine, incontournable en pareille société. Et enfin, le 15, Inérite, sur la montante actuellement, il complétera notre sélection. Une sélection que vous pouvez retrouver sur ma chaîne YouTube Tom Kazak, les pronostics hippiques avec mes dernières minutes. Donc notre choix aujourd'hui, premier le 12, Hippalio. Second le 14, Inshot Jocelyn. Troisième le 8, Jalimède. Quatrième le 13, Indien de Fontaine. Cinquième le 15, Inérite. Le second choix le 16, le 6 et le 11. Et à vous la fortune!

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0: 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Il est 10h. 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
1: Bonjour à tous. L'ONU présente ce matin les moyens permettant, selon lui, de contenir le réchauffement climatique mondial. Une fois le seuil très symbolique de plus 1,5 degré franchi, l'organisation fait ses recommandations dans un rapport inédit qui a suscité les critiques d'associations. La crue dévastatrice dans l'Himalaya montre que le risque augmente de voir des phénomènes du même type se produire en raison de la fonte accélérée des glaciers, prévient le co-auteur d'un rapport de l'ONU dans un entretien avec l'AFP. L'Iran a attaqué ce matin des bases militaires des États-Unis dans le Golfe après une nouvelle série de frappes américaines sur son territoire. L'armée jordanienne annonce avoir détruit 10 missiles, ajoutant que 3 autres s'étaient écrasés à l'écart de zones habitées sans faire de blessés. Le Koweït s'est également divisé par des missiles et des drones et des sirènes d'alerte ont retenti tôt ce matin à Bahreïn. Le président ukrainien Volodymyr Zelensky met en garde les compagnies aériennes contre le danger d'emprunter l'espace aérien russe, prévenant qu'il y aura des drones ukrainiens dans le ciel russe tant que la guerre va continuer. La présence de la Russie au sommet du G20 organisé aux États-Unis a créé un malaise en raison de la guerre menée par Moscou en Ukraine, regrette le ministre des Finances canadien. Son homologue russe, dont la venue n'avait pas été annoncée au préalable, a participé lundi et hier aux travaux du groupe rassemblant les premières économies mondiales en Caroline du Nord, dans le sud des États-Unis. Bruno Retailleau s'oppose à la proposition du Rassemblement national visant à interdire le port du voile dans l'espace public. Le président des Républicains et candidat à la présidentielle de 2027 qualifie cette proposition de populisme et la juge juridiquement inapplicable. Patrick Bruel, mis en examen dans plusieurs dossiers de violence sexuelle, a renoncé hier finalement à la tournée qu'il devait entamer début octobre. Et puis on va lui dérouler le tapis rouge. George Clooney va recevoir un prix pour l'ensemble de sa carrière à la Mostra et qui s'ouvre aujourd'hui à Venise. La 83e édition du festival de cinéma va se dérouler jusqu'au 12 septembre.

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0: 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Il est 11h.
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1: Bonjour, bonjour à tous. Direction le nord de la France et l'hippodrome de La Capelle à l'occasion du Quintet Plus de ce lundi 21 septembre 2026. Disputé dans le prix de Laon sur les 2750 mètres de la piste corde à gauche, ils seront 16 protagonistes à en découdre pour la victoire. Départ prévu 13h55. En tête de notre sélection, le 12, jugé sur sa vraie valeur, il peut à très belle cote mettre tout le monde d'accord. Celui du 14, Inchot Jocelyn, pris en note le jour de sa rentrée, il devrait progresser sur celle-ci et de nouveau s'illustrer. Le 8, Jalimède, sur un parcours à son entière convenance. Le 13, Indien de Fontaine, incontournable en pareille société. Et enfin, le 15, Inérite, sur la montante actuellement, il complétera notre sélection. Une sélection que vous pouvez retrouver sur ma chaîne YouTube Tom Kazak, les pronostics hippiques avec mes dernières minutes. Donc notre choix aujourd'hui, premier le 12, Hippalio. Second le 14, Inchot Jocelyn. Troisième le 8, Jalimède. Quatrième le 13, Indien de Fontaine. Cinquième le 15, Inérite. Le second choix le 16, le 6 et le 11. Et à vous la fortune!

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1: Le samedi 26 septembre au Laps à Nantes, Berger Story, c'est un spectacle musical qui retrace l'univers de Michel Berger entre émotions, pop française et mise en scène soignée. C'est une soirée idéale pour les nostalgiques de la musique de Michel Berger. Billetterie Laps ou bien Fnac le spectacle, prix des places 25 à 35 euros. Le vendredi 25 septembre, espace Madeleine, salle Denise Gray à Fête Bretagne, venez assister à la pièce Le Dîner de Con, une comédie de Francis Weber, culte grinçante où l'arroseur se fait arroser, où le rire se nourrit de la bêtise des uns et de la vanité des autres. Le dimanche 27 septembre de 8h à 20h au circuit du Pas de Mail à Saint-Marc-du-Désert, c'est le championnat de la Ligue des Pays de la Loire de motocross avec au programme 13 courses dans toutes les catégories. Buvette et restauration sur place et tous les renseignements au 02 40 77 44 95. Le tout premier festival des groupes locaux de Vigneux de Bretagne se tiendra le samedi 26 septembre de 19h30 à minuit sous la halle du Miron en plein cœur du bourg. Trois groupes locaux vont se partager la scène pour cette soirée festive et intergénérationnelle. Dragon, un groupe de trois jeunes musiciens qui propose un mélange énergique de chansons festives et de punk rock. Lily Dollar, un groupe de six amis qui reprennent des succès français et internationaux des années 70 à nos jours, et Yellow Mandarin, un trio local aux influences pop, rock et folk qui mêle reprises revisitées et compositions originales. Entrée gratuite. Le dimanche 27 septembre, parc Germaine Le Goff à La Papinière à Sucy-sur-Erdre, c'est la 5e édition.

0: du défi sportif Sucé sur Red. 100 équipes de 3 participants sont attendues pour relever ce défi sportif avec au programme près de 45 km à parcourir ensemble en alternant canoë, VTT et course à pied, le tout agrémenté d'épreuves d'orientation et de bonus surprises pour pimenter l'aventure.
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3: Bonjour à tous. En France, la rentrée scolaire s'est déroulée pour près de 12 millions d'élèves hier. Cette année, les écoles, les collèges et les lycées ont accueilli environ 161 000 élèves, de moins qu'en 2025. Conséquence de la baisse démographique, Emmanuel Macron s'est rendu hier dans un lycée de Mende, en Lozère, où il a notamment défendu l'extension de l'interdiction du téléphone portable dans les classes. Il range sa guitare. Patrick Bruel a annoncé l'annulation de sa tournée après sa mise en examen dans des affaires de violence sexuelle. Plusieurs municipalités avaient demandé l'annulation de ses concerts. Le chanteur conteste les faits qui lui sont reprochés et indique vouloir désormais se consacrer à sa défense. Sur le dossier des retraites, le gouvernement envisage de revoir la majoration de pension accordée aux parents d'au moins 3 enfants. Actuellement, père et mère bénéficient d'une majoration de 10%. Le ministre du Travail souhaite davantage concentrer cet avantage sur les femmes, considérant qu'elles subissent plus fortement les conséquences professionnelles de la naissance d'un petit. La réforme pourrait figurer dans le prochain budget de la Sécurité sociale. Deux personnes sont mortes dans un accident de bouée tracté à Saint-Cyprien dans les Pyrénées-Orientales. Le pilote du bateau serait tombé à l'eau avant d'être mortellement touché par l'hélice. Le bateau, devenu incontrôlable, aurait ensuite percuté la bouée, provoquant la mort d'une femme. Un homme a également été grièvement blessé. Une enquête pour homicide involontaire est ouverte. Dans l'Himalaya, le bilan des inondations dépasse désormais le millier de morts au Népal. Près de 4500 personnes restent portées disparues au Népal et en Chine. 6 jours après la catastrophe, les recherches se poursuivent dans des secteurs parfois extrêmement difficiles d'accès. Nouvelle escalade entre les États-Unis et l'Iran. L'armée américaine a mené d'importantes frappes contre des systèmes de défense aérienne, des radars, des moyens de communication et des capacités maritimes iraniennes. Téhéran a immédiatement riposté avec des missiles balistiques et des drones dirigés contre des installations américaines en Jordanie, à Bahreïn et en Irak. L'Iran affirme avoir fait des victimes dans les rangs américains, ce que Washington dément pour le moment. Des victimes civiles sont également signalées en Iran. Donald Trump prévient que les États-Unis pourraient frapper encore plus durement en cas de nouvelles représailles iraniennes. Cette escalade fait immédiatement réagir les marchés pétroliers. Le Brent évolue désormais autour de $95,50 le baril et le pétrole américain au-dessus de $91. Le trafic reste fortement perturbé dans le détroit d'Ormuz, passage autrefois emprunté par environ un cinquième du pétrole consommé dans le monde. Deux super pétroliers transportant du brut saoudien ont par ailleurs été touchés par des projectiles hier. En Ukraine, Vladimir Poutine durcit encore le ton. Le président russe affirme que son armée est en train de gagner la guerre et refuse de négocier avec ceux qu'il qualifie de terroristes. Il revendique de nouvelles avancées dans le Donbass, tout en démentant préparer une nouvelle mobilisation. Sur le terrain, 12 personnes ont été tuées dans les frappes russes contre Kiev et sa région lors d'une 6e journée consécutive d'attaques aériennes massives. Autre tension avec Moscou, l'Allemagne accuse directement la Russie d'une tentative d'attaque au drone contre l'aéroport de Leipzig-Halle. Un appareil chargé d'explosifs avait été découvert début août. Berlin estime désormais disposer d'éléments permettant d'attribuer l'opération aux autorités russes et promet une réponse diplomatique ainsi que des mesures au niveau européen. Un nouvel épisode de forte chaleur s'installe en France. Les températures vont nettement grimper dans le sud avec des pointes de 35 à 37 degrés attendues, notamment sur le pourtour méditerranéen, dans le Languedoc, le sud-ouest et la vallée du Rhône. Météo France fait également évoluer ses cartes de vigilance. Et puis on connaît la date de la première liste de Zinedine Zidane à la tête de l'équipe de France. Le nouveau sélectionneur dévoilera ses joueurs le vendredi 18 septembre à 18h au siège de la Fédération Française de Football. Les Bleus disputeront ensuite 4 rencontres de Ligue des Nations entre la fin septembre et le début du mois d'octobre. Enfin, Marguerite nous accompagne en chanson sur le chemin de l'école. Elle dévoile sa nouvelle chanson Cartable, un titre un peu mélancolique. C'est un extrait de son album attendu le 2 octobre prochain.

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1: Bonjour, bonjour à tous. Direction le nord de la France et l'hippodrome de La Capelle à l'occasion du Quintet Plus de ce lundi 21 septembre 2026. Disputé dans le prix de Laon sur les 2750 mètres de la piste corde à gauche, ils seront 16 protagonistes à en découdre pour la victoire. Départ prévu 13h55. En tête de notre sélection, le 12, jugé sur sa vraie valeur, il peut à très belle cote mettre tout le monde d'accord. Suivi du 14, Inshot Jocelyn, pris en note le jour de sa rentrée, il devrait progresser sur celle-ci et de nouveau s'illustrer. Le 8, Jalimed, sur un parcours à son entière convenance. Le 13, Indien de Fontaine, incontournable en pareille société. Et enfin, le 15, Inérite, sur la montante actuellement, il complétera notre sélection. Une sélection que vous pouvez retrouver sur ma chaîne YouTube Tom Kazak, les pronostics hippiques avec mes dernières minutes. Donc notre choix aujourd'hui, premier le 12, Hippalio. Second le 14, Inshot Jocelyn. Troisième le 8, Jalimet. Quatrième le 13, Indien de Fontaine. Cinquième le 15, Inérite. Le second choix le 16, le 6 et le 11. Et à vous la fortune!

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2: Bonjour à tous. En football, le PSG remporte le classique à Marseille. Les Parisiens se sont imposés 2-1 hier soir au Vélodrome lors de la 5e journée de Ligue 1. Torres a ouvert le score à la 66e minute. Gomez a égalisé pour l'OM 6 minutes plus tard avant le but de la victoire signé Marquinhos. À un quart d'heure de la fin, Marseille a terminé la rencontre à 10 et concède une 5e défaite consécutive, toutes compétitions confondues. En cyclisme, Paul Sexas décroche le bronze au championnat du monde. Le Français termine 3e du contre-la-montre hier à Montréal à 1 minute et 13 secondes du vainqueur Remco Evenepoel. Le Belge devient champion du monde de la spécialité pour la 4e fois consécutive. L'Italien Filippo Ganna prend la 2e place à 57 secondes. Athlétisme, Agathe Guillemot est championne du monde du 1000. La Française s'est imposée samedi à Copenhague lors des mondiaux de course sur route. Elle a parcouru les 1609 mètres en 4 minutes 22 secondes et 74 centièmes. Guillemot devance une Éthiopienne et une Kenyan. Elle signe également un nouveau record d'Europe sur la distance. En MotoGP, première victoire dans la catégorie reine pour Pedro Acosta. L'Espagnol a remporté hier le Grand Prix d'Autriche sur le circuit du Red Bull Ring. Il devance Jorge Martin et Marco Bezzecchi. Martin conserve la tête du championnat du monde avec 12 points d'avance sur Marc Marquez, 5e hier. En tennis de table, Alexis Lebrun s'arrête en finale à Astana. Le Français s'est incliné hier au Kazakhstan face à l'Allemand Dang Q, 4-7 à 2. Lebrun avait pourtant remporté deux des trois premières manches avant de céder dans la deuxième partie de la rencontre. Le Montpelliérain était tête de série numéro 1 du tournoi. Et puis du rugby, les filles en bleu renouent avec la victoire. L'équipe de France a battu l'Australie 29-26 à samedi à Aix-en-Provence pour son deuxième match. Les Françaises ont réussi à renverser la rencontre malgré deux cartons rouges, une période disputée à 11 contre 15. Théanie Felleux a inscrit l'essai décisif à 6 minutes de la fin. Voilà, c'est la fin de cette édition. Bonne journée.

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2: Le dimanche 27 septembre, parc Germaine Le Goff à La Papinière à Sucé-sur-Erdre. C'est la cinquième édition du défi sportif Sucé-sur-Erdre. 100 équipes de 3 participants sont attendues pour relever ce défi sportif avec au programme près de 45 km à parcourir ensemble en alternant canoë, VTT et course à pied, le tout agrémenté d'épreuves d'orientation et de bonus surprises pour pimenter l'aventure. Le vendredi 25 septembre, espace Madeleine, salle Denise Gray à Fête Bretagne, venez assister à la pièce Le Dîner de Con, une comédie de Francis Weber, culte grinçante où l'arroseur se fait arroser, où le rire se nourrit de la bêtise des uns et de la vanité des autres. Le dimanche 27 septembre, de 8h à 20h, au circuit du

0: pas de mail. À Saint-Marc-du-Désert, c'est le championnat de la Ligue des Pays de la Loire de motocross avec au programme 13 courses dans toutes les catégories. Buvette et restauration sur place et tous les renseignements au 02 40 77 44 95. Le samedi 26 septembre au Laps à Nantes, Berger Story, c'est un spectacle musical qui retrace l'univers de Michel Berger entre émotions, pop française et mise en scène soignée. C'est une soirée idéale pour les nostalgiques de la musique de Michel Berger. Billetterie Laps ou bien Fnac le spectacle, prix des places 25 à 35 euros. Le tout premier festival des groupes locaux de Vigneux de Bretagne se tiendra le samedi 26 septembre de 19h30 à minuit sous la halle du Miron en plein cœur du bourg. Trois groupes locaux vont se partager la scène pour cette soirée festive et intergénérationnelle. Dragon, un groupe de trois jeunes musiciens qui propose un mélange énergique de chansons festives et de punk rock. Lily Dollar, un groupe de six amis qui reprennent des succès français et internationaux des années 70 à nos jours, et Yellow Mandarin, un trio local aux influences pop, rock et folk qui mêle reprises revisitées et compositions originales. Entrée gratuite.
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2: Bonjour à tous, une quinzaine de pêcheurs cannois bloquaient depuis 7h30 ce matin les entrées et les sorties du vieux port de Cannes afin de réclamer notamment un prix fixe du gazole et un allègement des démarches administratives. Le carburant, sans doute au cœur de l'interview d'Emmanuel Macron à la télé cette semaine, le président de la République ira aux 20h de TF1 et de France 2 jeudi soir pour évoquer également le contexte géopolitique avec la guerre en Ukraine et le détroit d'Ormuz. Aujourd'hui, le chef de l'État rencontre Donald Trump à New York. 6 ou 7 jours à plus de 30 degrés dans la moitié sud, c'est quand même rare pour une fin d'été. La sécheresse pose problème dans de nombreux départements malgré les pluies de la fin août. Ça serait bien que l'automne qui commence officiellement mercredi soit un petit peu plus humide. Au cœur d'une rentrée toujours plus compliquée pour tout le monde, il y a bien une chose qui fonctionne, et bien c'est le repas, 1 euro pour tous les étudiants au Resto U. Le budget va nettement augmenter en 2027 afin d'embaucher du personnel et de proposer des menus encore plus qualitatifs et variés dans les cantines. On doit passer de 50 à 143 millions d'euros l'an prochain. Il sera scruté, comparé, étudié. Premier rassemblement à Clairefontaine aujourd'hui pour Zinedine Zidane, le nouveau sélectionneur de l'équipe de France de football. Zizou retrouve un château qu'il connaît bien pour y avoir passé beaucoup de temps lors du Mondial 98 notamment. Les joueurs sont attendus ce lundi au centre d'entraînement pour préparer la Ligue des Nations. Premier match vendredi en Turquie. Des bottes, un pendentif en or, des ustensiles de cuisine, une machine à écrire. C'est tout un pan de l'intimité de Brigitte Bardot qui est exposée à l'hôtel Drouot à Paris. Ces 285 objets ayant appartenu à la star sont vendus aux enchères ce lundi après une semaine d'exposition en accès libre. Et puis, plus rayonnante que jamais, Taylor Swift a été vue cette nuit, comme souvent dans les tribunes du stade des Chiefs de Kansas City. L'équipe de football américain l'a sauté de joie lorsque son mari a marqué un touchdown. Voilà, c'est la fin de cette édition. Merci de l'avoir suivi.

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1: Bonjour à tous. En football, le PSG remporte le classique à Marseille. Les Parisiens se sont imposés 2-1 hier soir au Vélodrome lors de la 5e journée de Ligue 1. Torres a ouvert le score à la 66e minute. Gomez a égalisé pour l'OM 6 minutes plus tard avant le but de la victoire signé Marquinhos. À un quart d'heure de la fin, Marseille a terminé la rencontre à 10 et concède une 5e défaite consécutive, toutes compétitions confondues. En cyclisme, Paul Sexas décroche le bronze au championnat du monde. Le Français termine 3e du contre-la-montre hier à Montréal à 1 minute et 13 secondes du vainqueur Remco Evenepoel. Le Belge devient champion du monde de la spécialité pour la 4e fois consécutive. L'Italien Filippo Ganna prend la 2e place à 57 secondes. Athlétisme, Agathe Guillemot est championne du monde du 1000. La Française s'est imposée samedi à Copenhague lors des mondiaux de course sur route. Elle a parcouru les 1609 mètres en 4 minutes 22 secondes et 74 centièmes. Guillemot devance une Éthiopienne et une Kenyan. Elle signe également un nouveau record d'Europe sur la distance. En MotoGP, première victoire dans la catégorie reine pour Pedro Acosta. L'Espagnol a remporté hier le Grand Prix d'Autriche sur le circuit du Red Bull Ring. Il devance Jorge Martin et Marco Bezzecchi. Martin conserve la tête du championnat du monde avec 12 points d'avance sur Marc Marquez, 5e hier. En tennis de table, Alexis Lebrun s'arrête en finale à Astana. Le Français s'est incliné hier au Kazakhstan face à l'Allemand Dang Q. 4-7 à 2. Lebrun avait pourtant remporté deux des trois premières manches avant de céder dans la deuxième partie de la rencontre. Le Montpelliérain était tête de série numéro 1 du tournoi. Et puis du rugby, les filles en bleu renouent avec la victoire. L'équipe de France a battu l'Australie 29-26 à samedi à Aix-en-Provence pour son deuxième match. Les Françaises ont réussi à renverser la rencontre malgré deux cartons rouges. Une période disputée à 11 contre 15. Théani Felleu a inscrit l'essai décisif à 6 minutes de la fin. Voilà, c'est la fin de cette édition. Bonne journée.

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1: Le dimanche 27 septembre de 8h à 20h au circuit du Pas-de-Mail à Saint-Marc-du-Désert, c'est le championnat de la Ligue des Pédaloirs de motocross avec au programme 13 courses dans toutes les catégories. Buvette et restauration sur place et tous les renseignements au 02 40 77 44 95. Le dimanche 27 septembre, parc Germaine Le Goff à La Papinière à Sucé-sur-Erdre. C'est la 5e édition du défi sportif Sucé-sur-Erdre. 100 équipes de 3 participants sont attendues pour relever ce défi sportif avec au programme près de 45 km à parcourir ensemble en alternant canoë, VTT et course à pied. Le tout agrémenté d'épreuves d'orientation et de bonus surprises pour pimenter l'aventure. Le tout premier festival des groupes locaux de Vigneux de Bretagne se tiendra le samedi 26 septembre de 19h30 à minuit sous la halle du Miron en plein cœur du bourg. 3 groupes locaux vont se partager la scène pour cette soirée festive et intergénérationnelle. Dragon, un groupe de 3 jeunes musiciens qui propose un mélange énergique de chansons festives et de punk rock. Lily Dollar, un groupe de 6 amis qui reprennent des succès français et internationaux des années 70 à nos jours. Et Yellow Mandarin, un trio local aux influences pop, rock et folk qui mêle reprises revisitées et compositions originales. Entrée gratuite. Le vendredi 25 septembre, espace Madeleine, salle Denise Gray à Fête Bretagne, venez assister à la pièce Le Dîner de Con, une comédie de Francis Weber, culte grinçante où l'arroseur se fait arroser, où le rire se nourrit de la bêtise des uns et de la vanité des autres. Le samedi 26 septembre, au Laps à Nantes, Berger Story, c'est un spectacle musical qui retrace l'univers de Michel Berger entre émotions, pop française et mise en scène soignée. C'est une soirée idéale pour les nostalgiques de la musique de Michel Berger. Billetterie Laps ou bien Fnac le spectacle, prix des places 25 à 35 euros.
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0: 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Il est 17h.
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2: Bonjour à tous. Toujours plus haut, le prix du gazole évolue depuis hier à près de 2,41€ le litre en moyenne en France. Il s'agit d'un nouveau record en pleine crise géopolitique où les approvisionnements sont fortement perturbés. Été indien chaud, voire même très chaud, 30 degrés à Toulouse et à Mont-de-Marsan, 29 à Marseille, 27 à Nice, 28 à Toulon, 30 degrés à Valence. L'automne est presque là, pourtant l'été n'a pas dit son dernier mot. Une nouvelle poussée de chaleur s'installe dans le sud de l'Hexagone cette semaine. Emmanuel Macron et le Premier ministre canadien McCarney veulent renforcer les liens entre leurs deux pays. Les deux dirigeants se sont rencontrés hier à Saint-Pierre-et-Miquelon, une première pour un chef de gouvernement canadien dans l'archipel français. Ils ont annoncé une coopération renforcée, notamment dans l'énergie, la sécurité, l'espace et les échanges commerciaux. En Ukraine, les frappes se poursuivent des deux côtés de la frontière. Une attaque russe a tué hier une femme et ses deux jeunes enfants dans une maison de la région de Kiev. Une autre enfant est morte après une frappe dans un secteur voisin. Côté russe, les autorités font état de 3 morts dans la région de Moscou après une attaque massive de drones ukrainiens. Une raffinerie de la capitale russe a également été touchée. Kiev revendique des frappes contre des installations pétrolières et logistiques dans la région de Moscou. Les tensions augmentent également au Moyen-Orient. Les États-Unis disent craindre une escalade rapide après de nouvelles attaques des Houthis du Yémen contre l'Arabie Saoudite. Un missile balistique visant Riyad a été intercepté par les défenses saoudiennes. Les Houthis affirment également avoir visé des installations du groupe pétrolier Aramco à Yanbu sur la mer Rouge. Dans le même temps, l'Iran affirme avoir transmis à Washington ses conditions pour une réouverture du détroit d'Ormuz. Dans le Pas-de-Calais, une famille a été séquestrée pendant plusieurs heures pour lui voler des crypto-monnaies. 4 hommes cagoulés se sont introduits dans la nuit de samedi à dimanche au domicile d'un couple et de ses 2 enfants à Vendin-le-Vieil. Les adultes ont été ligotés. Le père informaticien a été menacé et contraint d'effectuer un transfert de 40 000 euros en crypto-monnaie. Les agresseurs ont ensuite pris la fuite. Une enquête pour séquestration et extorsion en bande organisée est ouverte. 2 morts également hier en Isère lors de la Coupe Icar. Un deltaplane biplace s'est écrasé au moment du décollage à Saint-Hilaire, près de Grenoble. Le pilote et sa passagère sont décédés. Le peloton de gendarmerie de haute montagne est intervenu vers 8h15. Les activités aériennes de la manifestation ont été suspendues après le drame. Christian Estrosi est de nouveau dans le viseur de la justice. Selon le média d'investigation Mediapart, une nouvelle enquête viserait donc l'ancien maire de Nice, cette fois-ci autour de l'organisation de l'Ouf-Festin-Nissart. Sa rentrée politique de 2025, elle s'ajouterait à plusieurs procédures judiciaires déjà en cours. Intervention un peu particulière pour les sapeurs-pompiers de Haute-Vienne à Bellac. Les secours ont été appelés hier pour venir en aide à Dulcia, une ânesse enlisée dans la vase d'un étang asséché. Une unité spécialisée dans les sauvetages difficiles a été mobilisée pour dégager l'animal. L'opération s'est bien terminée. Dulcia a retrouvé la terre ferme. En sport, le Paris Saint-Germain remporte le classique. Paris s'est imposé 2-1 hier soir sur la pelouse de Marseille. Lors de la 5e journée de Ligue 1, Angel Gomez avait ouvert le score pour l'OM avant que Torres puis Marquinhos ne renversent la rencontre. Marseille enregistre une 4e défaite consécutive en championnat. Les Aiglons font quant à eux trembler les Dogs. Hier après-midi, l'OGC Nice s'est imposé face au LOSC 2-1 dans le cadre de la 5e journée de Ligue 1. Le club azuréen s'offre sa première victoire de la saison. La formation nordiste connaît sa première défaite de l'exercice. Sans trembler, l'équipe de France de volley fait tomber le Portugal et rallie les quarts de finale de l'Euro. Les Français, vainqueurs en 3 manches, vont retrouver demain la Roumanie pour une place dans le dernier carré. Et puis une médaille française aux mondiaux de cyclisme à Montréal. À seulement 19 ans, Paul Sexas a décroché hier le bronze du contre-la-montre. Le Français termine derrière l'Italien Filippo Ganna et Remco Evenepoel. Le Belge remporte son 4e titre mondial consécutif dans la discipline. Une performance jamais réalisée auparavant. Voilà, c'est la fin de cette édition. Bonne journée.

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0: 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Il est 18h. 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
1: Bonjour à tous. Une cycliste de 57 ans est morte ce matin à Paris, percutée par un poids lourd près de l'Assemblée nationale. L'accident s'est produit vers 9h30 entre la place de la Concorde et le pont de la Concorde. Le camion tournait à droite lorsque la cycliste a été percutée. Elle est décédée sur place malgré l'intervention des secours. Le conducteur a été testé négatif à l'alcool et aux stupéfiants. Une enquête a été ouverte pour déterminer précisément les circonstances de l'accident. À Poissy dans les Yvelines, l'ouvrier coincé ce matin sous une presse hydraulique dans l'usine Stellantis a finalement été secouru. Cet homme de 45 ans est resté prisonnier de la machine pendant environ 3 heures. D'importants moyens de secours ont été mobilisés. La victime a été dégagée puis transportée dans un état grave à l'hôpital européen Georges Pompidou à Paris. La situation reste tendue dans les stations-service. 15% des stations françaises étaient en rupture d'au moins un carburant hier contre 11% deux jours auparavant. Après une première réunion ce matin à Matignon, le ministre de l'économie Roland Lescure assure toutefois que la France n'a pas à ce stade de problème global d'approvisionnement. Une seconde réunion doit être consacrée cet après-midi aux aides destinées aux automobilistes les plus dépendants de leurs véhicules. Emmanuel Macron doit rencontrer Donald Trump ce soir à New York. Le président français est aux États-Unis pour l'Assemblée générale des Nations Unies. L'entretien est programmé à 17h35 heure locale, soit 23h35 en France. Les crises internationales doivent être au cœur de leurs échanges. Cette rencontre intervient également avant la visite d'État annoncée du président chinois Xi Jinping aux États-Unis jeudi. La pénurie mondiale de gasoil pourrait se prolonger jusqu'en 2027. Les stocks sont particulièrement faibles aux États-Unis, en Europe et dans plusieurs régions d'Asie. Les conflits en Iran et en Ukraine perturbent fortement les circuits d'approvisionnement. Aux États-Unis, les réserves de diesel sont tombées à leur niveau le plus bas pour un mois de septembre depuis 1982. Et puis une facture particulièrement salée pour un père américain. Il avait payé une publicité sur Internet pour aider son fils à promouvoir sa chaîne YouTube. L'enfant a ensuite continué à acheter des campagnes de pub avec la carte professionnelle de son père, mais sans son accord. Montant final des dépenses, 118 000 $ environ. Très bonne fin de journée à tous.

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1: Bonsoir à tous, on démarre avec du football, direction ensuite le volley, on parlera également MMA au programme de CNews Sport. Et on démarre côté foot, deuxième forfait pour Zinedine Zidane, avancé début avec les Bleus. Warren Zaïre-Emery ne participera pas au rassemblement de l'équipe de France. Le milieu du Paris Saint-Germain souffre d'un adducteur, il est remplacé par son coéquipier Magnès Akliouche. Hier soir, le gardien Robin Rissère avait déjà dû déclarer forfait. Jean Butez, le portier de Côme, a été appelé à sa place. Premier match de l'ère Zidane, vendredi soir en Turquie. Volley, les Bleus connaissent l'heure de leur quart de finale européen. La France retrouvera la Roumanie demain à 15h à Sofia en Bulgarie. Les doubles champions olympiques ont éliminé le Portugal hier en 3-7, 25-21, 25-22, 25-21. Attention aux Roumains, ce sont les seuls à avoir battu les Français depuis le début de cet Euro. C'était mercredi dernier en phase de groupe, 3-7-2. En MMA, Cyril Gane entre dans l'histoire du sport français. Le Français désormais champion incontesté des poids lourds de l'UFC. Thomas Spinal a renoncé à sa ceinture alors qu'il récupère toujours des problèmes à un œil. Gane détenait jusque-là le titre intérimaire. Première défense de sa nouvelle ceinture le 14 novembre au Madison Square Garden de New York face à l'Américain Josh Okit. Basket, premier trophée de la saison pour le Paris Basket. Les Parisiens ont remporté hier la Supercoupe à Roland-Garros. Large victoire en finale face à Roanne, 80 à 59. Paris succède à Monaco, palmarès, et prépare désormais son entrée en Euroleague ce jeudi. Cyclisme, un podium très français sur le Tour du Luxembourg. L'Italien Davide Piganzoli a remporté hier le classement général. Derrière lui, trois Français se suivent. Matteo Vercher, deuxième à 52 secondes. Thomas Gachignard, troisième à 54 secondes. Et Aurélien Paré-Peintre, quatrième à 1 minute et 3 secondes. Mathieu Van Der Poel s'est offert la dernière étape après une échappée solitaire de 175 km. Voilà, c'est la fin de CNews Sport. Passez une excellente soirée. Ciao, bye bye.

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1: Le samedi 26 septembre au Laps à Nantes, Berger Story, c'est un spectacle musical qui retrace l'univers de Michel Berger entre émotion, pop française et mise en scène soignée. C'est une soirée idéale pour les nostalgiques de la musique de Michel Berger. Billetterie Laps ou bien Fnac le spectacle, prix des places 25 à 35 euros. Le dimanche 27 septembre de 8h à 20h au circuit du Pas-de-Mail à Saint-Marc-du-Désert, c'est le championnat de la Ligue des Pays de la Loire de motocross avec au programme 13 courses dans toutes les catégories. Buvette et restauration sur place et tous les renseignements au 02 40 77 44 95. Le tout premier festival des groupes locaux de Vigneux de Bretagne se tiendra le samedi 20.

0: parc Germaine Le Goff à La Papinière à Sucé-sur-Erdre. C'est la 5e édition du défi sportif Sucé-sur-Erdre. 100 équipes de 3 participants sont attendues pour relever ce défi sportif avec au programme près de 45 km à parcourir ensemble en alternant canoë, VTT et course à pied, le tout agrémenté d'épreuves d'orientation et de bonus surprises pour pimenter l'aventure. Le vendredi 25 septembre, espace Madeleine, salle Denise Gray à Fête Bretagne, venez assister à la pièce Le Dîner de Con, une comédie de Francis Weber, culte grinçante où l'arroseur se fait arroser, où le rire se nourrit de la bêtise des uns et de la vanité des autres.
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1: Bonsoir à tous, on démarre avec du football, direction ensuite le volley, on parlera également MMA au programme de CNews Sport. Et on démarre côté foot, deuxième forfait pour Zinedine Zidane, avancé début avec les Bleus. Warren Zaïre-Emery ne participera pas au rassemblement de l'équipe de France. Le milieu du Paris Saint-Germain souffre d'un adducteur, il est remplacé par son coéquipier Magnès Akliouche. Hier soir, le gardien Robin Risser avait déjà dû déclarer forfait. Jean Butez, le portier de Côme, a été appelé à sa place. Premier match de l'ère Zidane, vendredi soir en Turquie. Volley, les Bleus connaissent l'heure de leur quart de finale européen. La France retrouvera la Roumanie demain à 15h à Sofia en Bulgarie. Les doubles champions olympiques ont éliminé le Portugal hier en 3-7, 25-21, 25-22, 25-21. Attention aux Roumains, ce sont les seuls à avoir battu les Français depuis le début de cet Euro. C'était mercredi dernier en phase de groupe, 3-7-2. En MMA, Cyril Gann entre dans l'histoire du sport français. Le Français désormais champion incontesté des poids lourds de l'UFC. Thomas Spinal a renoncé à sa ceinture alors qu'il récupère toujours des problèmes à un œil. Gann détenait jusque-là le titre intérimaire. Première défense de sa nouvelle ceinture le 14 novembre au Madison Square Garden de New York face à l'Américain Josh Okit. Basket, premier trophée de la saison pour le Paris Basket. Les Parisiens ont remporté hier la Supercoupe à Roland-Garros. Large victoire en finale face à Roanne, 80 à 59. Paris succède à Monaco, palmarès, et prépare désormais son entrée en Euroleague ce jeudi. Cyclisme, un podium très français sur le Tour du Luxembourg. L'Italien Davide Pigonzoli a remporté hier le classement général. Derrière lui, trois Français se suivent. Matteo Verchet, deuxième à 52 secondes. Thomas Gachignard, troisième à 54 secondes. Et Aurélien Paré-Peintre, quatrième à 1 minute et 3 secondes. Mathieu Van Der Poel s'est offert la dernière étape après une échappée solitaire de 175 km. Voilà, c'est la fin de CNews Sport. Passez une excellente soirée. Ciao, bye bye.

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2: Bonsoir à tous. Acérée dans les Pyrénées-Orientales, une femme a été tuée de plusieurs coups de couteau cette nuit à son domicile. Son fils de 15 ans a disparu au même moment et se serait jeté du pont de la ville. Il a été pris en charge par les secours. Une enquête pour homicide volontaire est ouverte. À ce stade, le parquet n'établit pas de lien direct entre les deux événements. Grave accident du travail ce matin à l'usine Stellantis de Poissy dans les Yvelines. Un ouvrier est resté coincé pendant environ 3 heures sous une presse hydraulique. Dégagé vers 10h30, il a été transporté en urgence absolue à l'hôpital Georges Pompidou à Paris. Le parquet de Versailles a ouvert une enquête. À Nantes, 6 suspects ont été interpellés, placés en garde à vue après une fusillade samedi soir dans le quartier Malakoff. Un jeune homme a été touché par plusieurs balles aux jambes sur un point de deal. Les interpellations ont été menées par la BRI. L'enquête se poursuit. Le gouvernement cherche toujours une réponse à la flambée des carburants. Le gasoil a atteint ce dimanche 2,41 € le litre en moyenne, un record. L'exécutif travaille à de nouvelles aides pour les actifs dépendants de leur voiture. Des annonces sont prévues dans les prochains jours. Le gouvernement assure ne pas redouter de pénurie à ce stade. Au Japon, le typhon Dujuan a provoqué aujourd'hui de fortes pluies et d'importantes perturbations dans les transports autour de Tokyo. L'alerte maximale au glissement de terrain a été déclenchée sur l'île d'Oshima. Plus de 1 600 000 habitants ont été appelés à évacuer et au moins 275 vols ont été annulés. Emmanuel Macron doit rencontrer Donald Trump ce soir à New York en marge de l'Assemblée générale des Nations Unies. Le tête-à-tête est programmé à 23h35 heure de Paris. Le débat général de l'ONU doit débuter demain. À Saint-Pierre-des-Corps, près de Tours, le policier au volant de la voiture entré en collision samedi avec un jeune motard a été placé sous le statut de témoin assisté. L'accident avait été suivi de violences urbaines. 5 personnes avaient été placées en garde à vue. 4 ont depuis été relâchées. À l'Assemblée nationale, les députés ont commencé aujourd'hui l'examen en commission spéciale de la proposition de loi dite intégrale contre les violences sexistes et sexuelles. Le texte compte 69 articles. Il prévoit notamment une justice spécialisée, de nouvelles mesures de protection des enfants et plusieurs dispositions concernant la santé, l'école et le travail. L'examen doit se poursuivre avant un passage dans l'hémicycle. Les assurances auto et habitation devraient encore augmenter l'an prochain. Deux cabinets spécialisés prévoient une hausse de 5 à 7% pour l'habitation. Pour l'automobile, la progression attendue se situe entre 3 et 4,5%. Les assureurs invoquent notamment des sinistres plus fréquents et des réparations plus coûteuses. En Allemagne, les élections régionales d'hier ont placé l'AfD en tête dans le Mecklembourg-Poméranie occidentale à Berlin. Die Linke est arrivée en première position. La CDU du chancelier Friedrich Merz a reculé dans les deux scrutins et n'a pas atteint le seuil des 5% dans le Mecklembourg-Poméranie occidentale. Si votre avis d'impôt fait apparaître un solde restant à payer, le prélèvement automatique commencera vendredi pour un montant inférieur ou égal à 300 euros. Le prélèvement sera effectué en une fois. Au-delà de 300 euros, le paiement sera réparti en 4 échéances jusqu'en décembre. Cette année, 13,8 millions de foyers sont concernés. Et puis, c'est une scène un peu inhabituelle au Louvre. Deux ressortissants allemands ont été interpellés après avoir accroché samedi leur propre tableau dans la salle de la Joconde. Les œuvres avaient été fixées au mur avec du ruban adhésif. Selon les premiers éléments, seules de légères dégradations ont été constatées sur le mur. Un championnat du monde de puzzle à Valladolid en Espagne. La néerlandaise Martje van der Meer a remporté hier la finale individuelle. Elle a assemblé les 500 pièces du puzzle surprise en 27 minutes et 57 secondes. Bravo à elle. C'est la fin de cette édition. Merci de l'avoir suivi.

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0: 19h30 à minuit sous la halle du Miron en plein cœur du bourg. Trois groupes locaux vont se partager la scène pour cette soirée festive et intergénérationnelle. Dragon, un groupe de trois jeunes musiciens qui propose un mélange énergique de chansons festives et de punk rock. Lily Dollar, un groupe de six amis qui reprennent des succès français et internationaux des années 70 à nos jours. Et Yellow Mandarin, un trio local aux influences pop, rock et folk qui mêle reprises revisitées et compositions originales. Entrée gratuite. Le vendredi 25 septembre, espace Madeleine, salle Denise Gray à Fête-Bretagne, venez assister à la pièce « Le dîner de con », une comédie de Francis Weber, culte grinçante où l'arroseur se fait arroser, où le rire se nourrit de la bêtise des uns et de la vanité des autres. Le dimanche 27 septembre de 8h à 20h au circuit du Pas de Mail à Saint-Marc-du-Désert, c'est le championnat de la Ligue des Pays de la Loire de motocross avec au programme 13 courses dans toutes les catégories. Buvette et restauration sur place et tous les renseignements au 02 40 77 44 95. Le dimanche 27 septembre, parc Germaine Le Goff à La Papinière à Sucé-sur-Erdre, c'est la 5e édition du défi sportif Sucé-sur-Erdre. 100 équipes de 3 participants sont attendues pour relever ce défi sportif avec au programme près de 45 km à parcourir ensemble en alternant canoë, VTT et course à pied, le tout agrémenté d'épreuves d'orientation et de bonus surprises pour pimenter l'aventure. Le samedi 26 septembre, au Laps à Nantes, Berger Story, c'est un spectacle musical qui retrace l'univers de Michel Berger entre émotions, pop française et mise en scène soignée. C'est une soirée idéale pour les nostalgiques de la musique de Michel Berger. Billetterie Laps ou bien Fnac le spectacle, prix des places 25 à 35 euros.
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0: 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Il est 22h.
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2: Bonsoir à tous. Acérée dans les Pyrénées-Orientales, une femme a été tuée de plusieurs coups de couteau cette nuit à son domicile. Son fils de 15 ans a disparu au même moment et se serait jeté du pont de la ville. Il a été pris en charge par les secours. Une enquête pour homicide volontaire est ouverte. À ce stade, le parquet n'établit pas de lien direct entre les deux événements. Grave accident du travail ce matin à l'usine Stellantis de Poissy dans les Yvelines. Un ouvrier est resté coincé pendant environ 3 heures sous une presse hydraulique. Dégagé vers 10h30, il a été transporté en urgence absolue à l'hôpital Georges Pompidou à Paris. Le parquet de Versailles a ouvert une enquête. À Nantes, 6 suspects ont été interpellés, placés en garde à vue après une fusillade samedi soir dans le quartier Malakoff. Un jeune homme a été touché par plusieurs balles aux jambes sur un point de deal. Les interpellations ont été menées par la BRI. L'enquête se poursuit. Le gouvernement cherche toujours une réponse à la flambée des carburants. Le gasoil a atteint ce dimanche 2,41 € le litre en moyenne, un record. L'exécutif travaille à de nouvelles aides pour les actifs dépendants de leur voiture. Des annonces sont prévues dans les prochains jours. Le gouvernement assure ne pas redouter de pénurie à ce stade. Au Japon, le typhon Dujuan a provoqué aujourd'hui de fortes pluies et d'importantes perturbations dans les transports autour de Tokyo. L'alerte maximale au glissement de terrain a été déclenchée sur l'île d'Oshima. Plus de 1 600 000 habitants ont été appelés à évacuer et au moins 275 vols ont été annulés. Emmanuel Macron doit rencontrer Donald Trump ce soir à New York en marge de l'Assemblée générale des Nations Unies. Le tête-à-tête est programmé à 23h35 heure de Paris. Le débat général de l'ONU doit débuter demain. Un championnat du monde de puzzle à Valladolid en Espagne. La néerlandaise Martje van der Meer a remporté hier la finale individuelle. Elle a assemblé les 500 pièces du puzzle surprise en 27 minutes et 57 secondes. Bravo à elle. C'est la fin de cette édition. Merci de l'avoir suivi.

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1: Bonsoir à tous, on démarre avec du football, direction ensuite le volley, on parlera également MMA au programme de CNews Sport. Et on démarre côté foot, deuxième forfait pour Zinedine Zidane, avancé début avec les Bleus, Warren Zaïre-Emery ne participera pas au rassemblement de l'équipe de France. Le milieu du Paris Saint-Germain souffre d'un adducteur, il est remplacé par son coéquipier Magnès Akliouche. Hier soir, le gardien Robin Risser avait déjà dû déclarer forfait. Jean Butez, le portier de Côme, a été appelé à sa place. Premier match de l'ère Zidane, vendredi soir en Turquie. Volley, les Bleus connaissent l'heure de leur quart de finale européen. La France retrouvera la Roumanie demain à 15h à Sofia en Bulgarie. Les doubles champions olympiques ont éliminé le Portugal hier en 3-7, 25-21, 25-22, 25-21. Attention aux Roumains, ce sont les seuls à avoir battu les Français depuis le début de cet Euro. C'était mercredi dernier en phase de groupe, 3-7-2. En MMA, Cyril Gann entre dans l'histoire du sport français. Le Français désormais champion incontesté des poids lourds de l'UFC. Thomas Spinal a renoncé à sa ceinture alors qu'il récupère toujours des problèmes à un œil. Gann détenait jusque-là le titre intérimaire. Première défense de sa nouvelle ceinture le 14 novembre au Madison Square Garden de New York face à l'Américain Josh Okit. Basket, premier trophée de la saison pour le Paris Basket. Les Parisiens ont remporté hier la Super Coupe à Roland-Garros. Large victoire en finale face à Roanne, 80 à 59. Paris succède à Monaco, palmarès et prépare désormais son entrée en Euroleague ce jeudi. Cyclisme, un podium très français sur le Tour du Luxembourg. L'Italien Davide Pigonzoli a remporté hier le classement général. Derrière lui, trois Français se suivent. Matteo Verchet, deuxième à 52 secondes. Thomas Gachignard, troisième à 54 secondes. Et Aurélien Paré-Peintre, quatrième à 1 minute et 3 secondes. Mathieu Van Der Poel s'est offert la dernière étape après une échappée solitaire de 175 km. Voilà, c'est la fin de CNews Sport. Passez une excellente soirée. Ciao, bye bye.

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